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1: Bonjour à tous, excellent week-end en ce dimanche 20 septembre. Tout de suite, l'horoscope.
2: Bélier, à peine démarré dans votre activité et vous vous trouvez submergé.
3: Taureau, vous devrez mettre les bouchées doubles pour dépasser les concurrents.
4: Gémeaux, vous allez vous retrousser les manches pour vous imposer dans votre travail.
5: Les cancers, les planètes vous aident à progresser, mais vous avez encore quelques doutes.
6: Les lions, faites un point objectif sur votre trésorerie et confiant, acceptez un emprunt utile.
7: Les vierges, une nouvelle ligne de travail vous est offerte, mais au prix d'une formation acceptée.
8: Balance, dans le secret total, vous prenez en charge une affaire délicate, bien jouée.
9: Les scorpions, pour éviter quelques déconvenues prévisibles, changez vite d'associé.
10: Les sagittaires, Jupiter vous autorise à tirer profit d'une ancienne affaire devenue très rentable.
11: Les capricornes, une folle envie de changer d'horizon, mais dans quelle direction?
12: Verseau, un ex-concurrent va se présenter comme un futur bon partenaire, faites-lui confiance.
13: Et pour terminer, les poissons, on vous approche côté job de façon inattendue.
14: Prudence, car cela n'est pas de mise.
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1: Bonjour, quoi de beau à la télé pour cette soirée du 20 septembre sur TF1, Equalizer 3, film avec Denzel Washington. C'est dans le sud de l'Italie que Robert McCall décide de prendre une retraite bien méritée. Mais très vite, il se rend compte que la mafia rackette et menace ses amis. Il décide de les protéger. Sur France 2, un métier sérieux, film avec Vincent Lacoste. Benjamin, jeune doctorant, se met à la recherche d'un emploi sous la pression de son père. Il accepte une proposition pour enseigner les mathématiques dans un collège. Sur Arte, Le Parrain, deuxième partie, film réalisé par Francis Ford Coppola. Sur France 3, Brokenwood, série. Sur France 4, Folle Amanda, pièce de théâtre avec Michel Bernier et Ariel Dombal. Sur France 5, Indochine, une guerre oubliée, documentaire. Et puis sur M6, Capital, magazine présenté par Julien Courbet, sur le thème étiquette, le vrai prix de ce que vous achetez. Quand le pouvoir d'achat flanche, c'est le meilleur appât pour redynamiser les ventes. Très belle soirée télé à tous.

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1: Bonjour à tous, excellent week-end en ce dimanche 20 septembre. Tout de suite, l'horoscope.
2: Bélier, à peine démarré dans votre activité et vous vous trouvez submergé.
3: Taureau, vous devrez mettre les bouchées doubles pour dépasser les concurrents.
4: Gémeaux, vous allez vous retrousser les manches pour vous imposer dans votre travail.
5: Les cancers, les planètes vous aident à progresser, mais vous avez encore quelques doutes.
6: Les lions, faites un point objectif sur votre trésorerie et confiant, acceptez un emprunt utile.
7: Les vierges, une nouvelle ligne de travail vous est offerte, mais au prix d'une formation acceptée.
8: Balance, dans le secret total, vous prenez en charge une affaire délicate, bien jouée.
9: Les scorpions, pour éviter quelques déconvenues prévisibles, changez vite d'associé.
10: Les sagittaires, Jupiter vous autorise à tirer profit d'une ancienne affaire devenue très rentable.
11: Les capricornes, une folle envie de changer d'horizon, mais dans quelle direction?
12: Verseau, un ex-concurrent va se présenter comme un futur bon partenaire, faites-lui confiance.
13: Et pour terminer, les poissons, on vous approche côté job de façon inattendue, prudence car cela n'est

0: pas de mise. 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
2: Bonjour à tous. Les aides personnalisées au logement seront gelées l'an prochain. Annonce du ministre de la Ville et du Logement dans le cadre du budget 2027 et des 54 milliards d'euros d'économies que souhaite réaliser le gouvernement. Les montants ne seront donc pas revalorisés sur l'inflation comme chaque année. On demande un petit effort à tout le monde, se justifie Vincent Jeanbrun. Emmanuel Macron, de son côté, est arrivé à Saint-Pierre-et-Miquelon, sa première visite présidentielle sur ce territoire depuis son élection en 2017. Le chef de l'État doit notamment accueillir aujourd'hui le Premier ministre canadien Mark Carney. Emmanuel Macron qui a rappelé dès son arrivée que ce territoire était bien français suite aux dernières sorties de Donald Trump. Un nouveau candidat pour l'Élysée, Nicolas Dupont-Aignan, a officialisé sa candidature hier à l'occasion de sa rentrée politique en Essonne. Depuis la tribune, il a proposé une nouvelle fois de sortir de l'Union européenne et de remettre les Français au boulot ainsi que de récompenser le travail. Ce drame hier dans les Hauts-de-Seine, une jeune femme a été grièvement blessée à Nanterre après avoir reçu une vingtaine de coups de couteau donnés par sa mère. La victime a été prise en charge par les secours et hospitalisée en urgence absolue. Sa mère, elle, a été interpellée et placée en garde à vue. L'Agence nationale pour la formation des adultes victimes d'un piratage, un incident qui pourrait concerner 1,7 million de personnes. A priori, aucune donnée sensible n'était disponible sur l'application piratée. Le sport avec du foot d'abord et cette très belle performance lyonnaise. Hier soir en Ligue 1, l'OL a battu Rennes 4-0 au Groupama Stadium. Les Lyonnais sont deuxièmes ce matin au classement. À noter également hier les premiers succès du Mans et de Toulouse en championnat. Et puis du côté du ballon ovale, victoire difficile hier pour le Stade Toulousain en top 14, 29-23 contre le RC Vannes sur la pelouse de Horizon Park de Rennes. Dans les autres résultats, Lyon a battu Pau 51-25. Bayonne a battu Clermont également 46-24. Voilà pour l'info, très bon début de journée.

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1: Bonjour à tous, excellent week-end en ce dimanche 20 septembre. Tout de suite, l'horoscope.
2: Bélier, à peine démarré dans votre activité et vous vous trouvez submergé.
3: Taureau, vous devrez mettre les bouchées doubles pour dépasser les concurrents.
4: Gémeaux, vous allez vous retrousser les manches pour vous imposer dans votre travail.
5: Les cancers, les planètes vous aident à progresser, mais vous avez encore quelques doutes.
6: Les lions, faites un point objectif sur votre trésorerie et confiant, acceptez un emprunt utile.
7: Les vierges, une nouvelle ligne de travail vous est offerte, mais au prix d'une formation acceptée.
8: Balance, dans le secret total, vous prenez en charge une affaire délicate, bien jouée.
9: Les scorpions, pour éviter quelques déconvenues prévisibles, changez vite d'associé.
10: Les sagittaires, Jupiter vous autorise à tirer profit d'une ancienne affaire devenue très rentable.
11: Les capricornes, une folle envie de changer d'horizon, mais dans quelle direction?
12: Verseau, un ex-concurrent va se présenter comme un futur bon partenaire, faites-lui confiance.
13: Et pour terminer, les poissons, on vous approche côté job de façon inattendue, prudence car cela n'est pas de mise.
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0: Bonjour, bon réveil, bon dimanche. Très heureux de vous accueillir en ce dimanche 20 septembre. 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Il est juste 7 heures.
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2: Bonjour à tous. De l'autre côté de l'Atlantique, à quelques kilomètres du Canada, bat un cœur français, Saint-Pierre-et-Miquelon. Les mots d'Emmanuel Macron sur ses réseaux sociaux alors que le chef de l'État vient d'arriver sur place pour une visite de 2 jours qui sera majoritairement consacrée à la géopolitique. Emmanuel Macron réaffirme que ce territoire est bien français et attaché à la France après la carte postée par Donald Trump qui couvre toute la région du drapeau des États-Unis. De son côté, le gouvernement est toujours à la recherche d'économies dans le cadre du prochain budget. Et on sait déjà que les APL ne seront pas revalorisés en 2027. Cela s'inscrit dans les 54 milliards d'euros d'économies que souhaite Sébastien Lecornu. D'après la Cour des comptes, en 2025, chaque allocataire percevait en moyenne 219 euros par mois. Philippe Brun demande à Olivier Faure de le réintégrer à la primaire de la gauche. Le député avait été exclu après des accusations de violence. On a parlé d'une plainte pénale. Or, cette plainte n'existe pas pour l'élu normand qui a été suspendu du Parti socialiste à titre conservatoire. La messe du pape dans la capitale ne franchit pas de ligne de la République laïque pour l'archevêque de Paris, alors que près de 600 000 personnes sont attendues place de la Concorde samedi prochain. La République laïque permet l'expression publique de tous les cultes à condition que cela ne perturbe pas l'ordre public, se justifie Monseigneur Laurent Ulrich dans les colonnes de la Tribune dimanche. Un dernier adieu à Catherine Ringer hier à Paris. L'artiste a été inhumée aux côtés de son compagnon Fred Chichan au cimetière de Montmartre. De nombreuses personnalités étaient là, comme Marc Lavoine, Mathieu Chédid ou encore Nolwenn Leroy. Catherine Ringer est décédée lundi dernier des suites d'un cancer à l'âge de 68 ans. Le sport avec du foot et l'OL toujours invaincu en Ligue 1 cette saison. Les Lyonnais ont écrasé Rennes 4-0 hier soir au Groupama Stadium. Et puis en tennis, c'est déjà fini pour l'équipe de France en Coupe Davis. Élimination face au Canada cette nuit après la défaite d'Arthur Hinderknecht contre Félix Auger-Aliassime. Très bonne matinée à tous.
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4: Bonjour, ce dimanche commence sous pas mal de grisailles sur la Bretagne. Nuages bas et ciel couvert sont fréquents, surtout sur la moitié nord et près de la Manche, où quelques faibles pluies restent possibles. Au sud, l'amélioration sera plus franche, avec de belles périodes ensoleillées. Les températures à la mi-journée, comptez 20 degrés à Rostronin et Saint-Nicolas-du-Pelem, 21 à Ploërmel et Guers, 19 à Brest et Gouesnou. Cet après-midi, le contraste restera marqué entre un sud bien lumineux et un nord plus nuageux, avec des maxis de 22 à 26 degrés. 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
1: Bonjour, quoi de beau à la télé pour cette soirée du 20 septembre sur TF1, Equalizer 3, film avec Denzel Washington. C'est dans le sud de l'Italie que Robert McCall décide de prendre une retraite bien méritée. Mais très vite, il se rend compte que la mafia rackette et menace ses amis. Il décide de les protéger. Sur France 2, un métier sérieux, film avec Vincent Lacoste. Benjamin, jeune doctorant, se met à la recherche d'un emploi sous la pression de son père. Il accepte une proposition pour enseigner les mathématiques dans un collège. Sur Arte, Le Parrain, deuxième partie, film réalisé par Francis Ford Coppola. Sur France 3, Brokenwood, série. Sur France 4, Folle Amanda, pièce de théâtre avec Michel Bernier et Ariel Dombal. Sur France 5, Indochine, une guerre oubliée, documentaire. Et puis sur M6, Capital, magazine présenté par Julien Courbet, sur le thème étiquette, le vrai prix de ce que vous achetez. Quand le pouvoir d'achat flanche, c'est le meilleur appât pour redynamiser les ventes. Très belle soirée télé à tous.
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Bonjour, bon réveil, bon dimanche. Bienvenue à vous si vous nous rejoignez à l'instant. Ça y est, c'est parti pour votre émission rétro jusqu'à 9h30 sur RMN. Dans quelques instants, Julio Iglesias. Nous aurons votre serviteur Franck Jargot aussi. Je vous jouerai un petit morceau, mais tout de suite, on écoute Richard Anthony avec J'irai twister le blues.

Julio Iglesias à l'instant sur RMN, la Bretagne en musique. Dans quelques minutes, votre horoscope en compagnie de Clara. Juste avant, il y aura Jean-Michel Sonora avec La fille à bicyclette. Nous écouterons Charles Aznavour avec Tu te laisses aller. Et tout de suite, une très jolie valse floréale. Ça vous est interprété par Bruno Lorenzoni.

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1: Bonjour à tous, excellent week-end en ce dimanche 20 septembre. Tout de suite, l'horoscope.
2: Bélier, à peine démarré dans votre activité et vous vous trouvez submergé.
3: Taureau, vous devrez mettre les bouchées doubles pour dépasser les concurrents.
4: Gémeaux, vous allez vous retrousser les manches pour vous imposer dans votre travail.
5: Les cancers, les planètes vous aident à progresser, mais vous avez encore quelques doutes.
6: Les lions, faites un point objectif sur votre trésorerie et confiant, acceptez un emprunt utile.
7: Les vierges, une nouvelle ligne de travail vous est offerte, mais au prix d'une formation acceptée.
8: Balance, dans le secret total, vous prenez en charge une affaire délicate, bien jouée.
9: Les scorpions, pour éviter quelques déconvenues prévisibles, changez vite d'associé.
10: Les sagittaires, Jupiter vous autorise à tirer profit d'une ancienne affaire devenue très rentable.
11: Les capricornes, une folle envie de changer d'horizon, mais dans quelle direction?
12: Verseau, un ex-concurrent va se présenter comme un futur bon partenaire, faites-lui confiance.
13: Et pour terminer, les poissons, on vous approche côté job de façon inattendue,
14: prudence car cela n'est pas de mise.
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0: Bonjour, bon dimanche, très heureux de vous accueillir en plein cœur de votre émission rétro. Nous sommes le dimanche 20 septembre, vous écoutez RMN, la Bretagne en musique. Il est tout juste 8h.
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2: Bonjour à tous, Saint-Pierre-et-Miquelon est français, c'est une évidence. Réponse d'Emmanuel Macron à Donald Trump lors de son arrivée sur place pour une visite de 2 jours. Une carte publiée par le président américain avait fait polémique au début du mois. Dessus, on pouvait voir le drapeau des États-Unis qui couvrait toute l'Amérique du Nord, dont le petit archipel français. Emmanuel Macron doit accueillir aujourd'hui le Premier ministre canadien Mark Carney. Les aides personnalisées au logement seront gelées l'an prochain. Annonce du ministre de la Ville et du Logement dans le cadre du budget 2027 et des 54 milliards d'euros d'économies que souhaite réaliser le gouvernement. Les montants ne seront donc pas revalorisés sur l'inflation comme chaque année. On demande un petit effort à tout le monde, se justifie Vincent Jeanbrun. Un homme décrit comme menaçant, tué par la police hier à Beauvais. Il avait été aperçu tirant des coups de feu au guidon de sa moto et a blessé un policier au bras alors que les forces de l'ordre tentaient de pénétrer dans son domicile. Plusieurs enquêtes sont en cours, notamment une qui a été confiée à la police des polices. Plus que quelques heures pour répondre au dernier jour de la consultation citoyenne Vieillir en France, aujourd'hui et demain. Elle avait été lancée par le gouvernement fin juillet en vue de préparer la conférence nationale sur l'autonomie. Elle porte sur 5 grands thèmes comme le vieillissement, bonne santé, les lieux de vie ou encore l'évolution des EHPAD. Le sport avec du foot et 7 très belles performances lyonnaises hier soir en Ligue 1. L'OL a battu Rennes 4-0 au Groupama Stadium dans le cadre de la 5e journée. Les Lyonnais sont 2e au classement ce matin. A noter également hier les premiers succès du Mans et de Toulouse en championnat. Place ce soir au classique entre Marseille et le Paris Saint-Germain. Et puis c'est la dernière journée pour en profiter, 43e édition des Journées Européennes du Patrimoine ce week-end, qui mettent à l'honneur le patrimoine en péril et le patrimoine de la photographie cette année. L'occasion d'explorer monuments, musées, sites patrimoniaux à travers des ateliers, des visites ludiques et même sportives. Voilà pour l'info, très bonne journée.
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4: Les grisailles sont nombreuses pour débuter ce dimanche. Le ciel reste particulièrement chargé sur la moitié nord de la Bretagne et près de la Manche, avec même quelques faibles précipitations possibles. Plus au sud, le soleil va progressivement réussir à s'imposer. Les températures à la mi-journée prévoyaient 21 degrés à Gourin et Langonnette, 20 à Quimper et Plugufan, 19 à Morlaix et Sainte-Sève. Cet après-midi, de larges éclaircies sont attendues sur le sud, avec 22 à 26 degrés au meilleur moment de la journée. Et pour la suite de la semaine qui arrive, eh bien ça s'annonce sec, bien ensoleillé et chaud. 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

Aimable et son orchestre, à l'instant avec la marche de Ménilmontant. Bonjour, bon réveil, bon dimanche. Bienvenue à vous si vous nous rejoignez à l'instant. C'est votre émission rétro sur RMN jusqu'à 9h30 dans quelques instants. Zinzin avec sa swing dans Paris et tout de suite grand classique Henri Porte de Lila en compagnie de Philippe Timsit.

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Dans quelques instants, à l'accordéon, Jérôme Gauthier avec C'est un sacré tango. Et tout de suite, place à Philippe Châtel. Un vrai plaisir que de retrouver Philippe Châtel sur RMN avec Ma lycéenne. Bon dimanche.

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Céline Dion sur RMN. Céline Dion hein, qui enflamme Paris en ce moment. Céline Dion qui avait tout juste 15 ans quand elle a enregistré ce titre « Mon ami m'a quitté ». Allez, dans quelques instants, notre rendez-vous Esprit Jardin. Mais avant, on va danser la créole. C'est en compagnie de Phil Bouvier.

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3: Bienvenue dans Esprit Jardin. Nous voici déjà au troisième week-end de septembre. L'automne approche et c'est le moment idéal pour préparer le jardin aux mois à venir. Au potager, poursuivez les récoltes des courges, haricots et dernières tomates. Une fois les parcelles libérées, apportez du compost pour nourrir la terre durant l'hiver. Vous pouvez également semer de la mâche ou des épinards pour les prochaines récoltes. Côté fleurs, profitez encore des dahlias et des astères qui illuminent les massifs. Retirez les fleurs fanées pour prolonger la floraison et commencez à planter les premières bulbes de printemps comme les narcisses ou les crocus. Pour les arbres fruitiers maintenant, récoltez des pommes et des poires arrivées à maturité. Ramassez les fruits tombés pour éviter le développement de maladies et attirer moins de parasites. La pelouse retrouve de belles conditions de croissance. C'est l'un des meilleurs moments pour regarnir les zones clairsemées et effectuer une dernière fertilisation légère avant l'hiver. Côté biodiversité, laissez quelques zones du jardin plus naturelles. Les tas de feuilles, les tiges sèches et les petites branches constitueront bientôt des refuges précieux pour les insectes auxiliaires, les hérissons et de nombreux autres petits habitants du jardin. Mon conseil cette semaine, commencez à récupérer les feuilles mortes qui tombent progressivement. Plutôt que de les jeter, utilisez-les pour fabriquer un excellent terreau de feuilles ou pour pailler vos massifs. C'est une ressource gratuite, naturelle et particulièrement bénéfique pour le sol. À très bientôt dans Esprit Jardin.

sympa de retrouver les Rubettes à l'instant sur RMN, la Bretagne en musique. 8h36 minutes, on poursuit cette matinée avec dans quelques minutes Antoine et ses élucubrations. Mais avant, on écoute Jacques Demers avec Bésame Mucho sur RMN.

Oyez, Antoine, à l'instant sur RMN. Allez, dans quelques minutes, on va retrouver Clara pour votre horoscope en ce dimanche matin. Et juste avant, il y aura les Carpenters avec Sing et tout de suite, Jolie Valse, Indifférence. Ça vous est proposé par Isabelle Lépinet sur RMN.

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1: Bonjour à tous, excellent week-end en ce dimanche 20 septembre. Tout de suite, l'horoscope.
2: Bélier, à peine démarré dans votre activité et vous vous trouvez submergé.
3: Taureau, vous devrez mettre les bouchées doubles pour dépasser les concurrents.
4: Gémeaux, vous allez vous retrousser les manches pour vous imposer dans votre travail.
5: Les cancers, les planètes vous aident à progresser, mais vous avez encore quelques doutes.
6: Les lions, faites un point objectif sur votre trésorerie et confiant, acceptez un emprunt utile.
7: Les vierges, une nouvelle ligne de travail vous est offerte, mais au prix d'une formation acceptée.
8: Balance, dans le secret total, vous prenez en charge une affaire délicate, bien jouée.
9: Les scorpions, pour éviter quelques déconvenues prévisibles, changez vite d'associé.
10: Les sagittaires, Jupiter vous autorise à tirer profit d'une ancienne affaire devenue très rentable.
11: Les capricornes, une folle envie de changer d'horizon, mais dans quelle direction?
12: Verseau, un ex-concurrent va se présenter comme un futur bon partenaire, faites-lui confiance.
13: Et pour terminer, les poissons, on vous approche côté job de façon inattendue,
14: prudence car cela n'est pas de mise.
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0: Bonjour, bon dimanche, bon réveil, bienvenue en plein cœur de votre émission Rétro. 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Nous sommes le dimanche 20 septembre, il est tout juste 9h.
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2: Bonjour à tous. Emmanuel Macron est arrivé à Saint-Pierre-et-Miquelon, sa première visite présidentielle sur ce territoire depuis son élection en 2017. Le chef de l'État doit notamment accueillir aujourd'hui le Premier ministre canadien Mark Carney. Emmanuel Macron qui a rappelé dès son arrivée que cet archipel était bien français suite aux dernières sorties de Donald Trump. Le président américain justement qui est rentré hier soir à Washington car la situation continue de se dégrader au Moyen-Orient. Les États-Unis redoutent une escalade rapide dans la région face aux attaques des Houthis du Yémen contre l'Arabie Saoudite. Donald Trump devait passer tout le week-end dans sa résidence présidentielle de Camp David. Toujours à l'étranger, nouveau dimanche décisif pour le chancelier allemand Friedrich Merz avec deux nouveaux scrutins régionaux. Deux semaines après la victoire du parti d'extrême droite Alternative pour l'Allemagne en Saxe-Anhalt, l'AFD pourrait encore progresser dans ces régions. Retour en France avec ce rendez-vous à 14h sur la place de la République à Paris. Manifestation contre le permis de tuer ou la présomption d'usage légitime des armes pour les forces de l'ordre. Rassemblement sous haute surveillance. Le ministre de l'Intérieur demande au préfet et aux responsables des forces de sécurité intérieure une particulière vigilance. D'autres rendez-vous étaient prévus partout en France ce week-end. L'archevêque de Paris défend la messe géante du pape Léon XIV qui aura lieu samedi prochain sur la place de la Concorde. La République laïque permet l'expression publique de tous les cultes, selon Monseigneur Laurent Ulrich, dans un entretien accordé à la Tribune dimanche. Le sport avec du rugby, déjà une victoire difficile hier soir pour le Stade Toulousain en top 14. 29-23 contre le RC Vannes sur la pelouse du Roazhon Park de Rennes. Dans les autres résultats, Lyon a battu Pau 51-25, victoire de Racing 92, 20-10 face à La Rochelle. Et puis Bayonne a battu Clermont 46-24. Ce soir, Bordeaux-Bègles accueille le Stade français à 21h05. Et puis les championnats du monde de cyclisme sur route débutent aujourd'hui à Montréal, au Canada. Deux rendez-vous pour commencer avec les contre-la-montre femmes et hommes à partir de 15h. Très belle matinée.
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4: Un dimanche à deux visages sur la Bretagne. Le sud va profiter de belles périodes ensoleillées, tandis que la moitié nord conservera davantage de nuages. Près de la Manche, le ciel pourra même rester très chargé, avec quelques faibles pluies possibles. À la mi-journée, les températures 21 degrés à Pontivy et Rohan, 20 à Lorient et l'Armor-Plage, 19 à Vitré ou encore Argentré du Plessis. Cet après-midi, les maxi atteindront 22 à 26 degrés. Lundi, l'anticyclone s'installera avec un temps calme et de plus en plus ensoleillé après la dissipation des grisailles matinales. Belle matinée à l'écoute des RMN.
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elle en a fait pleurer plus d'un, celle-là, Stubol de Hugo Frey. Hugo Frey, hein, qui a reçu cette semaine des mains du président de la République les insignes de commandeur de l'Ordre National du Mérite au Palais de l'Élysée pour ses 67 années de carrière, s'il vous plaît. Allez, dans quelques instants, Johnny Hallyday avec Excuse-moi, partenaire, et tout de suite place à Jérôme Robert avec Manuela.

on ne l'oublie pas, notre Johnny Hallyday à l'instant avec Excuse-moi, partenaire. 9h13, vous écoutez RMN. Dans quelques instants, le rock avec Bill Allen, Zeke Metz avec See You Later, Alligator. Et tout de suite, place à la valse, la jolie valse, swing valse, en compagnie d'Armand Lassagne sur RMN.

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Merci, c'était Sabrina Rivière à l'instant avec Adios Sevilla. J'étais ravi de passer ce dimanche matin en votre compagnie. Je laisse place à Erwan qui s'occupe de tout en musique jusqu'à 13h. En vous souhaitant à tous un excellent dimanche, on se quitte avec Jane Birkin, ex-fan des 60s. Bon dimanche.

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1: Bonjour, quoi de beau à la télé pour cette soirée du 20 septembre sur TF1, Equalizer 3, film avec Denzel Washington. C'est dans le sud de l'Italie que Robert McCall décide de prendre une retraite bien méritée. Mais très vite, il se rend compte que la mafia rackette et menace ses amis. Il décide de les protéger. Sur France 2, un métier sérieux, film avec Vincent Lacoste. Benjamin, jeune doctorant, se met à la recherche d'un emploi sous la pression de son père. Il accepte une proposition pour enseigner les mathématiques dans un collège. Sur Arte, Le Parrain, deuxième partie, film réalisé par Francis Ford Coppola. Sur France 3, Brokenwood, série. Sur France 4, Folle Amanda, pièce de théâtre avec Michel Bernier et Ariel Dombal. Sur France 5, Indochine, une guerre oubliée, documentaire. Et puis sur M6, Capital, magazine présenté par Julien Courbet, sur le thème étiquette, le vrai prix de ce que vous achetez. Quand le pouvoir d'achat flanche, c'est le meilleur appât pour redynamiser les ventes. Très belle soirée télé à tous.

0: première fois.
1: Vous écoutez RMN, c'était Slimane. Et bonjour à toutes et à tous, très bon dimanche matin sur RMN, la Bretagne en musique. Très heureux de vous retrouver, Erwan avec vous jusqu'à 13h pour accompagner cette matinée avec vos tubes et surtout de quoi profiter pleinement de ce dimanche. On va chiner du côté de Morlaix, faire quelques bonnes affaires à Rostronin, tenter notre chance à Gourin, danser à Plourard, voir du trial à Sker et retrouver les traditions bretonnes à Locmalo. Et avant de commencer, merci à Franck qui vient de vous accompagner avec Happy Days chaque dimanche matin, 7h30, 9h30 sur RMN. Allez, on démarre ensemble avec un hommage à celle qui nous a quitté cette semaine, la voix de Rita Mitsouko avec Marcia Baila. Hommage à Catherine Ringer.

0: commencent donc à montrer le bout de leur capot. L'ère automobile est en train d'arriver. Très très bon dimanche avec RMN, avec Sol et Charlie Winston, Dusty Men, avec les infos à 10h et le retour de Clara aussi maintenant. C'est l'heure de votre horoscope.
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2: Bonjour à tous, excellent week-end en ce dimanche 20 septembre. Tout de suite, l'horoscope.
3: Bélier, à peine démarré dans votre activité et vous vous trouvez submergé.
4: Taureau, vous devrez mettre les bouchées doubles pour dépasser les concurrents.
5: Gémeaux, vous allez vous retrousser les manches pour vous imposer dans votre travail.
6: Les cancers, les planètes vous aident à progresser, mais vous avez encore quelques doutes.
7: Les lions, faites un point objectif sur votre trésorerie et confiant, acceptez un emprunt utile.
8: Les vierges, une nouvelle ligne de travail vous est offerte, mais au prix d'une formation acceptée.
9: Balance, dans le secret total, vous prenez en charge une affaire délicate, bien jouée.
10: Les scorpions, pour éviter quelques déconvenues prévisibles, changez vite d'associé.
11: Les sagittaires, Jupiter vous autorise à tirer profit d'une ancienne affaire devenue très rentable.
12: Les capricornes, une folle envie de changer d'horizon, mais dans quelle direction?
13: Verseau, un ex-concurrent va se présenter comme un futur bon partenaire, faites-lui confiance.
14: Et pour terminer, les poissons, on vous approche côté job de façon inattendue.
15: Prudence, car cela n'est pas de mise.
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0: 10h sur RMN, très bon dimanche à tous. Dans cette nouvelle heure, on va parler de vide-grenier D1 à Morlaix. Et puis on ira du côté de Rostronin aussi avec une bourse aux vêtements automne-hiver et puériculture. Avant cela, côté musique, Billy Joel pour My Life. Et voici les infos suivies d'un point météo.
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2: Bonjour à tous. Nuit de violence en Indre-et-Loire. Une collision entre une moto et un véhicule de la police nationale à proximité d'un centre commercial à Saint-Pierre-des-Corps qui a entraîné des violences urbaines. 5 personnes ont été interpellées au total et 8 policiers ainsi qu'un gendarme ont été blessés, tout comme le conducteur de la moto. L'agent de police qui conduisait le véhicule impliqué dans la collision a été placé en garde à vue. Emmanuel Macron est à Saint-Pierre-et-Miquelon. Le président français doit notamment accueillir le Premier ministre canadien en milieu de journée heure locale. Ce sera vers 16h30, heure de Paris. Emmanuel Macron et Marc Carney souhaitent approfondir les liens entre l'archipel et le Canada, mais aussi faciliter les échanges. Il s'agira de la première visite officielle d'un Premier ministre canadien sur le petit territoire français. Nous sommes à un moment décisif pour l'avenir de notre pays. Les mots de la première présidente de la Cour des comptes dans les colonnes du Parisien, alors que le Parlement s'apprête à examiner le budget pour 2027. Amélie de Montchalin estime que nous sommes à l'heure du choix probablement le plus important de la 5e République. Un nouveau candidat pour l'Élysée, Nicolas Dupont-Aignan, a officialisé sa candidature hier à l'occasion de sa rentrée politique en Essonne. Depuis la tribune, il a proposé une nouvelle fois de sortir de l'Union européenne. Un dernier adieu à Catherine Ringer hier à Paris. L'artiste a été inhumée aux côtés de son compagnon Fred Chichan au cimetière de Montmartre. De nombreuses personnalités étaient là comme Marc Lavoine, Mathieu Chédid ou encore Nolwenn Leroy. Catherine Ringer est décédée lundi dernier des suites d'un cancer à l'âge de 68 ans. Le sport avec du foot déjà, suite et fin de la 5e journée de Ligue 1 avec le classique ce soir entre l'OM et le PSG à 20h45 au Vélodrome. Avant ça, Auxerre accueille Brest à 15h et Lille se déplace sur la pelouse de Nice à 17h15. Et puis les huitièmes de finale de l'Eurovolley continuent et on va retrouver l'équipe de France en fin de journée face au Portugal. Après une phase de poule plutôt convaincante de la part des Bleus, match à suivre dès 18h. Voilà pour l'info, très belle journée.
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0: La grisaille commence à laisser davantage de place aux éclaircies, mais avec un contraste assez net sur la Bretagne. Le soleil se montre généreux sur le sud, tandis que la moitié nord conserve plus de nuages. Près de la Manche, quelques faibles précipitations restent même possibles. Au plus chaud de la journée, comptez 22 degrés à Carhaix et Clédin-Poher, 22 à Pontivy et Kerfourne, 23 à Concarneau et Tréguin. Lundi, l'anticyclone s'installera avec un temps calme et un soleil de plus en plus présent après les grisailles du matin. Très bon dimanche à l'écoute des Rémen.
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0: Pascal Obispo et Francis Cabrel, il faudrait que pleuve l'amour. Et les chineurs sont déjà à pied d'œuvre ce matin à Morlaix. Le comité de soutien de l'école D1 organise aujourd'hui la 22e édition de son grand vide-grenier, place Allende. Vous avez jusqu'à 17h pour fouiller les stands et peut-être tomber sur l'objet que vous ne cherchez absolument pas, mais avec lequel vous allez quand même repartir. L'entrée est gratuite et pour la pause gourmande, vous trouverez sur place galettes, crêpes et buvettes. Et très bon dimanche, du côté de Pleyber-Christ et Saint-Martin-des-Champs dans le Finistère. Vous aussi, vous profitez de la matinée avec RMN et on vous remercie. Très bon week-end avec Zazie, les Pretenders et Héloïse pour Cowgirl Moderne. C'est la suite en musique.
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Très bon dimanche avec Madonna. Et les températures vont doucement commencer à baisser, alors pourquoi ne pas préparer les vêtements d'automne et d'hiver à petit prix? C'est possible aujourd'hui à Rostronin avec la bourse organisée par Famille Rurale à la salle des fêtes Guillaume Le Caroff. Jusqu'à 15h, vous pouvez y trouver des vêtements pour bébés, enfants et ados, mais aussi des jouets, vélos, trottinettes et de nombreux articles de puériculture. Et côté pratique, les paiements sont possibles en espèces par chèque ou par carte bancaire. On a une sortie utile pour les familles et peut-être quelques belles économies à la clé. Jean-Jacques Goldman et Zucchero pour la suite. En musique sur RMN. Très bon dimanche.

0: Bonjour, pardon, merci avec Céline Dion. 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Etienne Dao, mon manège à moi pour la suite en musique. Et à 11h, on fait un point avec l'info, suivi d'un point météo. Bon week-end.
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0: 11h, votre dimanche continue sur RMN. On va aller dans cette nouvelle heure du côté de Gourin, avec 5000 euros de lot à gagner dans un grand loto. Et puis à Plourard, changement d'ambiance avec Country Line Dance et grand tube des années 80. Avant cela, les Bangles arrivent avec Walk Like an Egyptian et les infos aussi maintenant, puisqu'il est 11h.
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2: Bonjour à tous. Soirée plus que tendue à Saint-Pierre-des-Corps en Indre-et-Loire. Suite à une collision entre un motard et une voiture de police, des affrontements et des dégradations ont eu lieu dans la nuit. Une vingtaine de véhicules brûlés à Saint-Pierre-des-Corps et à Tours. On compte également 8 policiers et un gendarme blessé. Le conducteur de la moto, lui, a été lourdement touché à une jambe et transporté à l'hôpital. 5 personnes ont été interpellées. Le policier au volant du véhicule qui a percuté la moto a été placé en garde à vue. Le ministre de l'Intérieur, qui appelle aussi les forces de l'ordre à une particulière vigilance ce week-end lors des manifestations contre la loi instaurant une présomption d'usage légitime des armes. Une centaine de rendez-vous au total. À Paris, le cortège s'élancera à 14h de la place de la République. Emmanuel Macron est arrivé à Saint-Pierre-et-Miquelon, sa première visite présidentielle sur ce territoire depuis son élection il y a bientôt 10 ans. Le chef de l'État doit notamment accueillir aujourd'hui le premier ministre canadien Mark Carney. Emmanuel Macron qui a rappelé dès son arrivée que cet archipel était bien français suite aux dernières sorties de Donald Trump. Le président américain justement qui est rentré hier soir à Washington car la situation continue de se dégrader au Moyen-Orient. Les États-Unis redoutent une escalade rapide dans la région face aux attaques des Houthis du Yémen contre l'Arabie Saoudite. Donald Trump devait passer tout le week-end dans la résidence présidentielle de Camp David. Dernier jour pour participer à la consultation citoyenne « Vieillir en France aujourd'hui et demain ». Elle avait été lancée par le gouvernement fin juillet en vue de préparer la conférence nationale sur l'autonomie. Elle porte sur 5 grands thèmes comme le vieillissement, bonne santé ou encore l'évolution des EHPAD. En foot, suite et fin de la 5e journée de Ligue 1, Auxerre-Brest à 15h et Nice-Lille à 17h15. Ce soir, le classique entre Marseille et le PSG à 20h45 au Vélodrome. Et puis, dernières heures pour en profiter, 43e édition des Journées européennes du patrimoine ce week-end qui mettent à l'honneur le patrimoine en péril et le patrimoine de la photographie cette année. Très belle fin de week-end.
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0: Le soleil s'impose de plus en plus sur le sud de la Bretagne en cette fin de matinée. Plus au nord, les nuages restent nombreux, notamment près de la Manche, où le ciel peut rester très chargé avec encore quelques gouttes possibles. Au meilleur de la journée, prévoyez 21 degrés à Rostronin et Kergrist-Mouëlou, 24 à Pleu-Hermel et Séran, 22 à Brest et Saint-Renan. La semaine prochaine s'annonce estivale. Lundi, après quelques grisailles sur le nord, le soleil prendra le relais avec 20 à 28 degrés du nord au sud. Même tendance mardi, excellente fin de matinée à l'écoute des RMN.
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0: Somebody That I Used To Know avec Gauthier. Si vous avez envie de tenter votre chance aujourd'hui, eh bien, il va bientôt être temps de sortir les cartons. Le tennis de table de Gourin organise son super loto à la salle des fêtes de Tronjoli avec plus de 5000 euros à gagner. Des bons d'achat jusqu'à 800 euros, une télévision à lave-linge, un four à pizza ou même une journée au parc Astérix pour deux adultes. Les portes ouvrent à 11h30 avec Franck à l'animation, buvette, restauration. Elles sont également prévues et plus de 5000 euros de lot. Eh bien, maintenant, reste à espérer que les bons numéros soient sur votre carton. Sister Sledge, Vianney et le groupe ABBA pour la suite en musique. Passez un très bon week-end.
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Qu'est-ce qu'il me restera avec Claudio Capeo ? Cet après-midi, on va faire chauffer le plancher du côté de Plourard. À partir de 15h, la salle Le Maine vous accueille pour un après-midi country, line dance et tube des années 80. Et pas besoin de connaître toutes les chorégraphies par cœur, le rendez-vous est ouvert aux habitués comme aux débutants. L'entrée est à 7€, elle est gratuite pour les moins de 12 ans, alors avec ou sans Santiago, si vous avez envie de danser, vous savez où aller. J'en profite aussi pour saluer Glomel et Plougarnevel dans les Côtes d'Armor. Très bon dimanche à vous avec RMN, avec Secret Service, avec Yazoo et Vanessa Paradis. Pour la suite en musique.

0: début des années 90 avec les Four Non Blondes. Et si vous êtes encore en train de décider ce que vous allez faire cet après-midi, toutes nos idées de sortie sont à retrouver sur rmn.bzh. Concerts, vide-grenier, fêtes, spectacles, rendez-vous sportifs, de quoi préparer vos week-ends dans la région. Et si vous êtes organisateur, vous pouvez également déposer gratuitement votre événement sur rmn.bzh pour nous le faire connaître. RMN vous accompagne aussi partout grâce à notre application. On approche de midi, toujours avec RMN, la Bretagne en musique, Shakira, Whenever, Wherever, à midi, les infos. Et après le carillon, on repartira en musique avec le groupe Wham, notamment. C'est un très bon week-end.
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0: midi sur RMN. Très bon appétit à tous. On reste ensemble encore une heure et on termine notre tour des sorties avec deux rendez-vous très différents à Sker avec le championnat de Bretagne de trial et à Locmalo, le pardon de Longueville. On va en parler dans cette nouvelle heure. Avant cela, le retour de l'info suivi d'un point météo.
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2: Bonjour à tous, Emmanuel Macron martèle que Saint-Pierre et Miquelon est français et attaché à la France en réponse à Donald Trump. Le président américain a posté une carte qui couvre toute la région du drapeau des États-Unis. La visite d'Emmanuel Macron est consacrée aux enjeux économiques et maritimes et à la coopération avec le Canada. Le chef de l'État accueille aujourd'hui à Saint-Pierre le premier ministre canadien, une première dans l'histoire locale. Le prix du gazole atteint un nouveau record, près de 2,41 € en moyenne en France. Un chiffre calculé par l'agence France Presse à partir des prix affichés pour plus de 8700 stations-service sur le site dédié du ministère de l'Économie. Forte tension hier dans la banlieue de Tours à Saint-Pierre-des-Corps après un accident entre une moto et une voiture de police. Le motard a été gravement blessé. Le policier qui conduisait la voiture placé en garde à vue. Cet accident a provoqué des affrontements avec les forces de l'ordre. Des véhicules ont été incendiés. 8 policiers et un gendarme ont été blessés. Les forces de l'ordre ont procédé à 5 interpellations. Le président ukrainien confirme des frappes massives sur Moscou la nuit dernière, des frappes visant le système énergétique russe. Moscou doit mettre fin à sa guerre brutale et choisir la paix, écrit Volodymyr Zelensky. Les autorités russes affirment que Moscou et sa région ont été visées par des centaines de drones, tuant au moins 2 personnes et endommageant une importante raffinerie. Les Russes se rendent aux urnes aujourd'hui pour le dernier jour des élections législatives et sans surprise, le parti de Vladimir Poutine devrait l'emporter. 6 départements du sud de la France placés en risque élevé pour les feux de forêt. Les départements concernés sont l'Aude, l'Hérault, les Bouches-du-Rhône, le Vaucluse, le Gard et l'Ardèche. Le foot est la suite de la 5e journée de Ligue 1. Le Classico ce soir entre Marseille et le PSG, ce sera à 20h45. Une rencontre qui n'attire pas les foules, pas de match à guichet fermé à cause des mauvais résultats de l'OM. 4 défaites depuis le début de la saison. À 15h, Auxerre reçoit Brest et à 17h15, Lille se déplace à Nice. Très bonne journée à tous.
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0: Un après-midi assez contrasté se dessine sur la Bretagne. De larges périodes ensoleillées vont accompagner le sud de la région, tandis que les nuages resteront plus présents sur la moitié nord et près de la Manche. Les températures restent agréables pour la saison. Au plus chaud, on a 22 degrés à Gourin et Spézette, 23 à Quimper et Fouesnant, 21 à Morlaix et Plourin-les-Morlaix. Pour la semaine qui arrive, le temps s'annonce sec, bien ensoleillé et chaud. Lundi et mardi seront très agréables avant un ciel plus voilé. Mercredi, bon appétit et profitez bien de votre dimanche à l'écoute des RMN.
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0: Paradise, c'était le groupe Coldplay. Si vous aimez les sports mécaniques, ça se passe aujourd'hui sur le terrain de Stangblanc, Asker, la finale du championnat de Bretagne de trial et qui réunit une soixantaine de pilotes sur différentes zones techniques. Le défi, ce n'est pas d'aller le plus vite possible ici. Tout est question d'équilibre, de précision et de maîtrise de la moto pour franchir les obstacles. Parmi les pilotes annoncés, Gaël Chataigneau, champion du monde électrique en 2021. Et pour assister au spectacle, l'entrée est gratuite avec buvette et crêpes sur place. Vous allez retrouver plein d'idées de sortie sur le site de la radio rmn.bzh. On poursuit en musique avec Laurent Voulzy, Les Nuits Sans Kimouaï ou encore Joan Jett et I Love Rock'n'Roll. Bon dimanche.
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les années 80, The Riddle avec Nick Kershaw. Allez, un dimanche placé sous le signe des traditions bretonnes à Locmalo, de Longueville se poursuit cet après-midi dès 14h30, place aux Boules Bretonnes et au Palais, 15h, Fest Days gratuit avec notamment le Bagad de Vannes, Mélinérion. Ils avaient remporté la France à un incroyable talent en 2015. Et puis les plus jeunes ne sont pas oubliés avec des animations et des foulées de Longueville. Avant les crêpes à 17h30, belle journée familiale bretonne pour profiter de ce dimanche. Bon appétit à Cléguérec et à Le Sourne dans le Morbihan. Petite pensée pour vous sur RMN et très très belle journée avec Queen, Louane et Gary Moore.

LNCO avec Bye Bye. 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

0: Les mathématiques dans un collège. Sur Arte, Le Parrain, deuxième partie, film réalisé par Francis Ford Coppola. Sur France 3, Brokenwood, série. Sur France 4, Folle Amanda, pièce de théâtre avec Michel Bernier et Ariel Dombal. Sur France 5, Indochine, une guerre oubliée, documentaire. Et puis sur M6, Capital, magazine présenté par Julien Courbet. Sur le thème étiquette, le vrai prix de ce que vous achetez. Quand le pouvoir d'achat flanche, c'est le meilleur appât pour redynamiser les ventes. Très belle soirée télé à tous.
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0: Il est 13h.
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2: Bonjour à tous. Alors que le gouvernement planche sur le budget 2027 en cherchant à faire des économies, le ministre des Comptes publics appelle les partis à dépasser l'esprit de boutique pendant l'examen du texte. Dans la tribune dimanche, David Amiel prévient que le débat parlementaire ne devra pas porter sur la réduction du déficit, qui est un impératif selon lui. Il revient aussi sur les mesures envisagées pour faire participer les retraités à l'effort. Aucune pension versée ne diminuera, assure le ministre. Le prix du gazole atteint un nouveau record, près de 2,41 € en moyenne en France. Un chiffre calculé par l'agence France-Presse à partir des prix affichés pour plus de 8700 stations-service sur le site dédié du ministère de l'Économie. Le député socialiste Jérôme Guedj estime que la suspension du PS de Philippe Brun a été extrêmement violente. Philippe Brun a été exclu de la primaire de la gauche en raison d'accusations de violence sur une ancienne collaboratrice parlementaire. Jérôme Guedj, lui aussi candidat à la primaire, estime que la direction du PS a été vite en besogne et s'étonne qu'elle n'ait pas agi avant. L'État va accorder un prêt de 2 millions d'euros à Fibre Excellence en Haute-Garonne. Objectif, permettre aux investisseurs potentiels de finaliser leurs offres. L'usine de pâte à papier française est en redressement judiciaire depuis le mois d'avril. Le ministre de l'Industrie a écarté l'option d'une nationalisation. Fibre Excellence est le dernier producteur de pâte à papier en France. Près de 4 millions d'électeurs allemands attendus aux urnes aujourd'hui. Le vote dans le cadre de 2 scrutins régionaux et une nouvelle poussée du parti d'extrême droite AfD est attendue, ce qui fragiliserait encore un peu plus le chancelier Friedrich Merz. Le chef d'État a d'ailleurs convoqué une réunion de crise de son parti conservateur, la CDU. La réunion aura lieu ce soir après l'annonce des premiers résultats. Et puis, dernières heures pour profiter des journées du patrimoine. Cette année, elles mettent à l'honneur le patrimoine en péril et le patrimoine de la photographie. L'occasion d'explorer monuments, musées et sites patrimoniaux. Très bon dimanche à notre écoute.
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3: Un après-midi assez contrasté se dessine sur la Bretagne. De larges périodes ensoleillées vont accompagner le sud de la région, tandis que les nuages resteront plus présents sur la moitié nord et près de la Manche. Les températures restent agréables pour la saison. Au plus chaud, on a 22 degrés à Gourin et Spézette, 23 à Quimper et Fouesnant, 21 à Morlaix et Plourin-les-Morlaix. Pour la semaine qui arrive, le temps s'annonce sec, bien ensoleillé et chaud. Lundi et mardi seront très agréables avant un ciel plus voilé. Mercredi, bon appétit et profitez bien de votre dimanche à l'écoute des RMN.
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1: Bonjour à tous, les sorties de la semaine et on commence avec Les Contrebandiers, direction l'Oregon en 1933. Après la mort de sa femme, Samuel Murphy est séparé de sa fille et envoyé dans un camp de travail jusqu'au jour où on lui propose un marché. Sa liberté contre une périlleuse mission de contrebande d'or.
2: T'acceptes ce travail et t'es un homme libre.
3: Cet or, c'est un problème. Il y a plein de types désespérés qui pensent qu'ils seraient mieux dans leur poche. Ça n'arrivera pas, pas sous ma direction. Et si un seul gramme disparaît, vous aurez de gros problèmes.
1: Ethan Hawke se lance alors dans une expédition à haut risque, au cœur d'une nature hostile où les trahisons vont s'enchaîner, avec également Russell Crowe au casting, un thriller d'aventure qui pose une seule question. Jusqu'où un père est-il prêt à aller pour retrouver sa fille?
2: Je sais pas dans quelle équipe vous jouez tous les trois, mais c'est pas dans la mienne.
1: Ça sort aussi cette semaine et changement de ton avec L'Invitation. Seth Rogen et Olivia Wilde forment un couple qui invite ses mystérieux nouveaux voisins à dîner. Une soirée en apparence banale qui va rapidement faire voler en éclats toutes leurs certitudes. Une comédie signée Olivia Wilde avec également Penelope Cruz. Et enfin aussi au cinéma cette semaine, retour dans l'univers de Resident Evil. Cette fois, on suit Brian, un coursier médical pris dans une véritable course contre la montre. Science-fiction, horreur et survie au programme avec un film interdit, au moins de 12 ans. Bref, de l'aventure, de la comédie et quelques bonnes frayeurs cette semaine encore. Le cinéma joue sur tous les registres. Bon ciné.

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0: 16h sur RMN La Bretagne en musique. Erwan est très heureux de vous retrouver pour ce dimanche après-midi. On va passer les 4 prochaines heures ensemble jusqu'à 20h avec des idées de sortie pour le week-end. 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Police et Jean-Jacques Goldman pour la suite en musique. Et là tout de suite on fait un point avec l'info suivi d'un point météo.
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2: Bonjour à tous. Députés de gauche, syndicats, magistrats, des milliers de personnes défilent cet après-midi à Paris contre la loi qui instaure une présomption d'usage légitime des armes pour les forces de l'ordre. Les opposants à cette loi dénoncent un permis de tuer octroyé aux forces de l'ordre et un recul de l'état de droit. Le texte voté en juillet par les députés prévoit que policiers et gendarmes sont présumés avoir agi dans le respect de la loi quand ils font usage de leurs armes. Le projet de loi doit encore être examiné par le Sénat. Le président du PSG est visé par une enquête préliminaire pour prise illégale d'intérêt sur l'attribution des droits télé. Nasser Al-Khelaifi, qui est aussi président de Bein Media Group, est soupçonné d'avoir profité de ses différentes fonctions pour influencer la répartition des droits télé de la Ligue 1 en 2024. Les investigations ont été lancées après un signalement d'Anticor, association de lutte contre la corruption. L'avocat de Nasser Al-Khelaifi assure que son client a toujours agi de manière indépendante, impartiale et objective. Un couple et leurs deux enfants séquestrés la nuit dernière à leur domicile de Vendin-le-Vieil dans le Pas-de-Calais. 4 suspects cagoulés ont tenté de dérober 40 000 euros en crypto-monnaie au père de famille qui travaille dans ce secteur. Les suspects sont toujours recherchés. Des températures estivales attendues la semaine prochaine en France, de 25 à 30 degrés dans le nord et jusqu'à 35 dans le sud. Une remontée d'air chaud stagne sur le pays en provenance de la péninsule ibérique. 6 départements du sud de la France sont placés en risque élevé pour les feux de forêt, l'Aude, l'Hérault, les Bouches-du-Rhône, le Vaucluse, le Gard et l'Ardèche. Et puis le foot est la suite de la 5e journée de Ligue 1, le Classico ce soir entre Marseille et le PSG. Ce sera à 20h45, une rencontre qui n'attire pas les foules, pas de match à guichet fermé à cause des mauvais résultats de l'OM, 4 défaites depuis le début de la saison. À 17h15, Lille se déplace à Nice. Et puis en rugby, 3e journée du top 14, Bordeaux-Bègles reçoit le Stade français à 21h05. Bon après-midi à tous.
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0: Une fin de journée agréable sur une bonne partie de la Bretagne. Le sud profite de belles périodes ensoleillées, tandis que les nuages restent plus présents sur la moitié nord et près de la Manche. Et la bonne nouvelle, c'est que le soleil va nous accompagner une bonne partie de la semaine prochaine. Pour demain matin, prévoyez 13 degrés à Pontivy et Noyelles-Pontivy, 14 à Lorient et Riantec, 15 à Vitré et Châteaubourg. Lundi, après quelques grisailles matinales sur le nord, le soleil s'imposera avec 20 à 28 degrés du nord au sud. 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

0: Zazie sur RMN, c'est Speed. Chiner et faire de bonnes affaires et en même temps donner un petit coup de pouce aux enfants, c'est le programme dimanche prochain à Bernay. L'amicale laïque Georges Brassens organise un vide-grenier à l'école Georges Brassens dont les bénéfices permettront de financer les activités scolaires des enfants. L'entrée est à 1 euro et gratuite pour les moins de 12 ans. L'entrée est à 1 euro et gratuite pour les moins de 12 ans. Et si vos placards débordent, vous pouvez aussi passer de l'autre côté du stand. Les inscriptions pour exposer sont encore possibles jusqu'au 24 septembre. Voilà, une bonne occasion de vider les placards avant de les remplir à nouveau. Passez un bon dimanche. À l'écoute des RMN, Orchestra Man in the Dark et Etienne Dao pour la suite en musique.
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Knock on Wood avec Amy Stewart. Pour les amateurs de musique classique, notez dimanche prochain à 16h à l'église Notre-Dame de la Fosse de Gouarec. Le chœur Solideo Gloria et l'orchestre de Corlay vont réunir voix et instruments autour de grands compositeurs Bach, Handel, Mozart, Fauré ou encore Saint-Saëns. Le tout avec l'acoustique particulière de l'église pour accompagner ce répertoire de musique sacrée. L'entrée est libre avec une participation au chapeau. Et bon dimanche à Gouarec et Mélionnec dans les Côtes d'Armor. Vous aussi, vous passez l'après-midi avec RMN, Indochine et Duran Duran. C'est la suite en musique. Très bon dimanche, très bon week-end.

0: Last Train to London Electric Light Orchestra. 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Rendez-vous dès demain, Vanessa Paradis avec Tandem pour la suite en musique. À 17h, on fera un point avec l'info et un point météo. Passez un bon week-end.
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0: 17h sur RMN, très bon dimanche après-midi à tous. Dans cette heure, on va parler de 1000 euros et forcément, ça mérite un peu d'attention. Grande soirée loto qui se prépare à Mellerand samedi prochain. On ira aussi à Locmalo. Pour une rando VTT cyclo et même gravel. C'est dans un instant sur RMN. Blondie, Heart of Glass, et là tout de suite un point avec l'info.
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2: Bonsoir à tous. Une centaine de manifestations ce week-end en France contre la loi qui instaure une présomption d'usage légitime des armes pour les forces de l'ordre. Les opposants à cette loi dénoncent un permis de tuer octroyé aux forces de l'ordre et un recul de l'état de droit. À Paris, la manifestation avait lieu cet après-midi. Des députés de gauche, des syndicats et des magistrats étaient présents dans le cortège. Le prix du gazole atteint un nouveau record, près de 2,41 € en moyenne en France. Un chiffre calculé par l'agence France Presse à partir des prix affichés pour plus de 8700 stations-service. Le ministre des Comptes Publics se veut rassurant. Aucune pension versée ne diminuera, assure David Amiel dans la tribune dimanche, alors que le gouvernement cherche à faire des économies en vue du budget 2027. Il envisage notamment de geler les pensions de base pour les retraités touchant au moins 2 000 € par mois. Le député socialiste Jérôme Guedj estime que la suspension du PS de Philippe Brun a été extrêmement violente. Philippe Brun a été exclu de la primaire de la gauche en raison d'accusations de violence sur une ancienne collaboratrice parlementaire. Jérôme Guedj, lui aussi candidat à la primaire, estime que la direction du PS a été vite en besogne et s'étonne qu'elle n'ait pas agi avant. Le négociateur en chef iranien affirme que son pays a transmis aux États-Unis ses conditions pour la réouverture du détroit d'Ormuz, cette voie maritime stratégique pour l'économie mondiale où transitaient notamment des hydrocarbures. Tant que les engagements américains ne seront pas respectés, le détroit d'Ormuz ne rouvrira pas, indique l'Iran. Les Russes se rendaient aux urnes aujourd'hui pour le dernier jour des élections législatives. La commission électorale affirme avoir observé plus d'un millier d'attaques informatiques destinées à perturber le scrutin. Sans surprise, le parti de Vladimir Poutine devrait l'emporter. Allez, on passe au sport avec le foot et la suite de la 5e journée de Ligue 1. Le Classico ce soir entre Marseille et le PSG, ce sera à 20h45. Et puis en rugby, 3e journée du top 14, Bordeaux-Bègle reçoit le Stade français à partir de 21h05. Très bonne fin de journée à tous.
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0: On profite encore de belles éclaircies pour terminer ce dimanche, surtout sur le sud de la Bretagne. Plus au nord, l'ambiance reste davantage nuageuse, notamment près de la Manche. La semaine qui arrive s'annonce en revanche estivale, avec un temps sec et bien ensoleillé. Demain matin, comptez 14 degrés à Carhaix et Kerglof, 15 à Ploërmel et Taupont, 13 à Brest et Plougastel d'Aoulas. Lundi, les quelques grisailles du matin se dissiperont progressivement avant un après-midi ensoleillé et chaud. Mardi, même type de temps avant un ciel plus voilé. Mercredi, très bonne fin de journée avec RMN.
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0: Bon dimanche après-midi à l'écoute des Rémen et de Bruno Mars. Un bon d'achat de 1000 euros, ça peut valoir le coup de surveiller attentivement son carton. Samedi prochain, le 26 septembre, l'école Notre-Dame de Guelwitt organise une grande soirée loto à Mellerand. Parmi les gains annoncés, des bons d'achat de 500, 800 et jusqu'à 1000 euros. Les portes ouvriront dès 17h avant le début des parties à 20h avec Solange à l'animation. Buvette et restauration seront également proposés sur place. Alors samedi prochain, ouvrez l'œil sur vos cartons et le bon numéro va valoir cher. France Gall et UB40, c'est la suite en musique sur RMN. Très bon dimanche, très bon week-end.
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Sitting Down Here avec Lynn et Marlene. Alors, plutôt chaussures de marche ou deux roues, dimanche prochain à Locmalo, vous pourrez choisir. La randonnée du Chaplin propose trois circuits VTT de 25 à 40 km, mais également trois parcours à pied de 8 à 15 km et une rando cyclo. Les inscriptions seront ouvertes de 7h30 à 10h à la salle communale, au tarif de 6 €. Et je salue au passage Guémené-sur-Scorff et Locmalo dans le Morbihan. Très bonne fin de dimanche à vous avec RMN. On a rendez-vous avec l'info tout à l'heure à 18h. Et d'ici là, on va retrouver In Excess, Phil Collins, Grand Corps Malade. Et voici le groupe Texas.

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0: Easy Lover avec Phil Collins. 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Vos tubes continuent. RMN La Bretagne en musique, In Excess, Need You Tonight et les infos à 18h, suivi d'un point météo.
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1: Sur RMN, très très belle fin de dimanche. À l'écoute d'RMN, on va se rapprocher du mois d'octobre tranquillement et commencer à parler dans notre agenda et bien de ce qui va se passer début octobre. RMN. Notamment du côté de Banalec ou encore Bieuzy-les-Eaux. Avant cela, les status quo côté musique et les infos suivies d'un point météo.
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3: Bonsoir à tous. Députés de gauche, syndicats, magistrats, des milliers de personnes ont défilé cet après-midi à Paris contre la loi qui instaure une présomption d'usage légitime des armes pour les forces de l'ordre. Les opposants à cette loi dénoncent un permis de tuer octroyé aux forces de l'ordre et un recul de l'état de droit. Le texte voté en juillet par les députés prévoit que policiers et gendarmes sont présumés avoir agi dans le respect de la loi quand ils font usage de leurs armes. Le projet de loi doit encore être examiné par le Sénat. Le président du PSG est visé par une enquête préliminaire pour prise illégale d'intérêts. Nasser Al-Khelaifi, qui est aussi président de Bein Media Group, est soupçonné d'avoir profité de ses différentes fonctions pour influencer la répartition des droits télé de la Ligue 1 en 2024. Les investigations ont été lancées après un signalement d'anticorps. L'avocat de Nasser Al-Khelaifi assure que son client a toujours agi de manière indépendante, impartiale et objective. Un couple et leurs deux enfants séquestrés la nuit dernière à leur domicile de Vendin-le-Vieil dans le Pas-de-Calais. Quatre suspects cagoulés ont tenté de dérober 40 000 euros en crypto-monnaie au père de famille qui travaille dans le secteur de la crypto-monnaie. Les suspects sont toujours recherchés. Les politiques continuent de faire leur entrée. Le Modem a réuni ce week-end son université de rentrée dans le Vaucluse. Le parti souhaite une primaire réunissant ceux qui ne veulent ni d'Edouard Philippe ni de Gabriel Attal. Elle réunirait la gauche et la droite modérée. Allez, le foot et la suite de la cinquième journée de Ligue 1, le Classico ce soir entre Marseille et le PSG. Ce sera à 20h45. Auxerre s'est imposé 2-1 face à Brest. Les Bourguignons enchaînent un deuxième succès consécutif. Et puis, la funambule Tatiana Mossio-Bongonga a relié les deux plus grands terrils d'Europe situés dans le Pas-de-Calais. Une traversée de 400 mètres sans attache ni filet à près de 100 mètres de hauteur. Une performance inédite à l'occasion des Journées du patrimoine. Voilà pour ce point sur l'actualité. Merci de l'avoir suivi. Très bonne soirée à tous.
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1: Et on termine ce week-end sous une météo plutôt calme. Le soleil reste généreux sur le sud de la Bretagne avec davantage de nuages en remontant vers le nord. Et pour la semaine prochaine, l'anticyclone va nous offrir plusieurs journées agréables et estivales. Au réveil demain matin, lundi, il fera 14 degrés à Gourin et Motreffe, 15 à Pontivy et Saint-Thuriau, 16 à Concarneau et Saint-Ivy. Après quelques grisailles matinales, le soleil dominera lundi après-midi. Même tendance mardi, puis mercredi, le ciel deviendra plus voilé tout en restant calme. Très belle soirée à l'écoute des RMN, la Bretagne en musique.
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0: L'envie avec Johnny. Dentelle, tricot, crochet, macramé, broderie. Si vous aimez le travail minutieux et les créations faites main, retenez le week-end des 3 et 4 octobre à Banalec. L'association Au Fil d'Art organise son exposition vente à la salle Jean Moulin. Une vingtaine d'exposants seront présents avec cette année la nature comme thème principal. Vous pouvez également assister à des démonstrations tout au long du week-end de 10h à 18h avec une tombola. De quoi se restaurer, également l'entrée est gratuite. Une sortie pour découvrir de beaux savoir-faire et peut-être repartir avec quelques idées. On continue, nous, en musique avec le groupe Gold et le groupe ABBA. Et tout à l'heure, à 18h30, on s'intéressera à ce qui va se passer ce dimanche soir du côté de la télévision.
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1: Bonjour, quoi de beau à la télé pour cette soirée du 20 septembre sur TF1, Equalizer 3, film avec Denzel Washington. C'est dans le sud de l'Italie que Robert McCall décide de prendre une retraite bien méritée. Mais très vite, il se rend compte que la mafia rackette et menace ses amis. Il décide de les protéger. Sur France 2, un métier sérieux, film avec Vincent Lacoste. Benjamin, jeune doctorant, se met à la recherche d'un emploi sous la pression de son père. Il accepte une proposition pour enseigner les mathématiques dans un collège. Sur Arte, Le Parrain, deuxième partie, film réalisé par Francis Ford de Coppola. Sur France 3, Brokenwood, série. Sur France 4, Folle Amanda, pièce de théâtre avec Michel Bernier et Ariel Dombal. Sur France 5, Indochine, une guerre oubliée, documentaire. Et puis sur M6, Capital, magazine présenté par Julien Courbet sur le thème étiquette, le vrai prix de ce que vous achetez. Quand le pouvoir d'achat flanche, c'est le meilleur appât pour redynamiser les ventes. Très belle soirée télé à tous.

La lune, c'est Christophe Maé. Allez, on passe en mode Bretagne. Samedi 3 octobre, le Festal Lariden revient à Bieuzy-les-Eaux pour une deuxième édition consacrée à la musique et à la danse bretonne. Dès 14h, stage de chant et de danse ainsi qu'un concert à l'église. À 17h, vous retrouverez Éloine Le Sauze, chanteur et sonneur de la scène bretonne. Et à partir de 19h, place au Grand Fesnoz avec chanteurs, sonneurs et musiciens pour faire danser le public toute la soirée. L'entrée du Fesnoz est à 8€ avec restauration. Sur place, vous retrouvez toutes les infos, idées de sortie sur rmn.bzh bien sûr. Les Cranberries et Arthur Sims, voici It's Only Mystery, extrait de la BO du film Subway de Luc Besson.

0: Restez femme sur RMN, c'était Axel Red. 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Demain matin, à vous de jouer sur RMN. Cool and the gang, let's go dancing. Et à 19h, on s'intéresse à l'info.
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0: 19h sur RMN, toujours Erwan avec vous jusqu'à 20h. En musique, dans un instant, David Bowie et Axel Bauer. Et puis l'info aussi, on fait un point avec l'actu maintenant.
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2: Bonsoir, bonsoir à tous. Paris, Lille, Marseille ou encore Lyon, plusieurs rassemblements ont eu lieu aujourd'hui et hier contre la loi qui instaure une présomption d'usage légitime des armes pour les forces de l'ordre. Dans la capitale, plusieurs députés de gauche, représentants de magistrats ou encore syndicats étaient au sein du cortège de plusieurs milliers de personnes cet après-midi. Tous dénoncent un permis de tuer octroyé aux forces de l'ordre. Le texte adopté en juillet par l'Assemblée nationale doit encore passer devant le Sénat. Nouveau record à la pompe ce week-end, le prix du litre de gazole affiché en moyenne 2,41€ dans les stations de l'Hexagone. Les prix de l'essence continuent de grimper également, alors que le gouvernement doit se réunir demain afin de décider de nouvelles aides ou de prolonger les dispositifs existants. La suppression de taxes, en revanche, ne serait pas envisagée par Matignon, malgré les demandes de différents partis politiques. À l'international, Emmanuel Macron est toujours à Saint-Pierre-et-Miquelon. Le président a accueilli sur place en début de soirée le Premier ministre canadien Marc Carney. Le territoire français est situé à une vingtaine de kilomètres du Canada. Les deux dirigeants doivent échanger pour réaffirmer l'unité du Canada, de la France et des Européens face aux menaces récurrentes de Donald Trump. Une déclaration commune est attendue dans la soirée. Au Moyen-Orient, l'Iran a fermé aujourd'hui le centre de langue française, un des principaux établissements d'enseignement du français en Iran, lié à l'ambassade de France. La justice iranienne évoque des activités illégales sans donner davantage de détails. C'est un rendez-vous pour des dizaines de milliers de passionnés. Chaque mois de septembre, l'ouverture de la chasse généralisée. Après une première vague d'ouverture dimanche dernier sur la moitié sud de l'Hexagone, elle est ouverte depuis ce matin sur de nombreux départements du Nord. Il faudra attendre encore une semaine pour la Manche, l'Eure, la Sarthe, le Loir-et-Cher, le Cher et l'Indre. Et puis en football, la suite F1 de la 5e journée de Ligue 1. Ce soir, Auxerre a décroché sa 2e victoire consécutive face à Brest 2-1. Ce soir à 20h45, l'Olympique de Marseille accueille le Paris Saint-Germain. Pour l'heure, les Phocéens sont 16e, Paris 10e. Très bonne soirée à tous.

0: Could It Be Magic avec Donna Summer. À pied ou à vélo, il y aura de quoi avaler quelques kilomètres. Dimanche 4 octobre, autour du lac de Guerlédan, le Trollen revient pour une 7e édition avec plusieurs formats en VTT. Vous pourrez choisir 25 ou 45 kilomètres. À pied, ce sera 8 ou 12 kilomètres. Et pour le Gravel, 4 parcours sont proposés de 45 jusqu'à 130 kilomètres. Deux ravitaillements sont prévus sur les circuits. Et après l'effort, la récompense est plutôt bretonne. Galettes, saucisses et une boisson seront offertes à chaque participant. À l'arrivée, ça peut aider à trouver la motivation pour les derniers kilomètres. Très bonne soirée à Guarec, Saint-Nicolas-du-Pelem dans les Côtes-d'Armor avec RMN. On vous accompagne en musique. Enrique Iglesias et Nadia dans un instant. Le groupe Police aussi arrive avec Roxane.
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Bella Vita, nouveauté sur RMN avec Oria. On en parlait tout à l'heure, cette année, la randonnée du Chapelain à Locmalo ajoute une nouveauté à son programme. Le dimanche 27 septembre, les amateurs de gravel auront pour la première fois deux parcours à leur disposition, 40 ou 60 km à suivre grâce aux traces GPX. Et si le gravel n'est pas votre truc, aucun souci, il y aura aussi du VTT, de la marche et une rando cyclo. Les inscriptions 7h30, 10h à la salle communale. Pour 6 euros, une matinée où chacun pourra vraiment choisir sa discipline et surtout sa distance. Vous allez retrouver tous les détails de cette idée de sortie sur rmn.bzh. On poursuit en musique avec, dans un instant, Boulevard Désert, le titre Bruxelles. Et puis on voyage avec Les Innocents, on va pas très loin. L'autre Finistère.

0: Layer Layer sur RMN, c'était Chris Cab. Et voilà, notre week-end ensemble touche à sa fin. Merci pour votre compagnie aujourd'hui et tout au long de ce week-end sur RMN. Toutes les idées de sortie que l'on a partagées ensemble sont à retrouver sur rmn.bzh. 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Voilà, profitez bien de votre soirée. Passez une excellente semaine et restez bien sûr avec RMN, la Bretagne en musique. On se quitte avec les Bee Gees dans un instant. More Than a Woman.
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0: Il est 20h.
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2: Bonsoir à tous. L'extrême droite gagne à nouveau du terrain en Allemagne. Les Allemands étaient de retour aux urnes ce dimanche à Berlin et dans le Nord-Est. Le parti d'extrême droite AfD est en forte progression dans les sondages. Il pourrait arriver en tête dans le land de Mecklembourg-Poméranie-Occidentale. Le chancelier allemand Friedrich Merz déplore ce soir un désastre électoral. L'AfD était déjà arrivé en tête des élections en Saxe-Anhalt il y a 2 semaines. Emmanuel Macron est à Saint-Pierre-et-Miquelon. Ce soir, il reçoit dans le même temps sur place le Premier ministre canadien pour afficher l'unité.

du Canada, de la France et des Européens face aux menaces de Donald Trump. Dans une déclaration commune, les deux dirigeants indiquent que les deux pays vont travailler à un rapprochement dans plusieurs domaines comme la pêche, la sécurité ou l'énergie. Marc Carny et Emmanuel Macron ont également réaffirmé l'indépendance de la France et du Canada. En France, justement, des températures estivales attendues toute la semaine, de 25 à 30 degrés dans le nord et jusqu'à 35 dans le sud, alors que l'automne démarre officiellement ce mercredi. Luc Besson attaque les chasseurs. Le réalisateur dénonce sur X ce soir certaines pratiques. Des chasseurs auraient décapité un cerf devant chez lui avant de laisser le corps sur place. En janvier dernier, deux chasseurs avaient déjà été condamnés pour avoir tué un cerf sur sa propriété dans l'Orne en février 2025. 183 millions d'euros pour les étudiants dans le prochain budget. C'est l'annonce du ministre de l'Enseignement supérieur dans les colonnes de Ouest France ce soir. Philippe Baptiste salue le succès des repas à 1 euro. Cette somme doit permettre de poursuivre les investissements dans les restaurants universitaires, alors que mardi, les personnels des Crous sont appelés à faire grève pour dénoncer la dégradation de leurs conditions de travail. Et puis on termine par un mot de football, la suite de la cinquième journée de Ligue 1. Après près d'un an d'attente, Nice a de nouveau gagné devant son public. Les Aiglons ont battu Lille 2-1, des Lillois pourtant invaincus depuis le début de la saison. Notez aussi la victoire d'Auxerre 2-1 contre Brest. Et ce soir, le choc en clôture, l'Olympique de Marseille reçoit le Paris Saint-Germain à 20h45. Très bonne soirée à tous.

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